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0: d'emporter par leur élan, mais où vont-ils et quels sont leurs mobiles profonds? Ils se le demandent peut-être de temps en temps et ne trouvent pas de réponse. Probablement parce qu'ils ne sont pas prêts à accepter sincèrement et courageusement une complète remise en question. La lumière de la parole de Dieu est bonne et fidèle, mais impitoyable. À se laisser éclairer, ces gens apprendraient peut-être qu'en fait, ils aiment le pouvoir, l'argent, le plaisir, autrement dit, qu'ils courent pour la satisfaction du « moi » sous toutes ses formes. Sans doute, conclurait-il avec la Bible, « J'ai vu tous les travaux qui se font sous le soleil, et voici, tout est vanité et poursuite du vent. » Ecclésiaste 1, 14. Qu'est-ce qui nous fait courir? Il faudrait pourtant le savoir, pour ne pas un jour faire la découverte tragique que nous avons couru vers les mirages, vers les filets de celui qui veut notre esclavage, notre assujettissement au péché, et nous conduit à la mort éternelle. Le chrétien, lui, a été saisi par l'amour du Christ. Il peut dire « Je fais une chose, je cours droit au but pour le prix de l'appel céleste de Dieu dans le Christ Jésus. » Philippiens 3, 14. Son estimation des choses a complètement changé. À l'instar de l'apôtre Paul, il peut dire « Je considère toute chose comme une perte à cause de l'excellence de la connaissance du Christ Jésus, mon Seigneur. » Philippiens 3, 8. Dès lors, son but est clair. C'est Jésus-Christ, Dieu Sauveur, mort et ressuscité, puis élevé dans le ciel. D'après la Bonne Semence, du 8 juillet 2007, avec autorisation.
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